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Et puis, aujourd'hui, les mettent là, c'était 30 degrés. Alors, pour Hiwan Oro. Vent, là pour Hiwan Oro, a venté, sorti façade soleil levant à 28 liés par nerf du temps. Et puis, la pluie qui a tombé à 24 nerf du temps, bout à 8 terres, bon matin. La ouais pour Hiwan Oro 2.4 mm. La ouais pour George F.L. Charles 27 mm. La pluie qui a tombé en mois juillet, la ouais pour Hiwan Oro 7.2 mm. Et puis la ouais pour George F.L. Charles 47.1 mm. Soleil qui a élevé demain si dévelé à 19 minutes pour 6 heures bon matin. Soleil qui a couché demain si dévelé à 24 minutes pour 7 heures soir. Vent, ou pas y senti qu'à vanté pour l'autre 24 nerf du temps, sorti façade soleil

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